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Bonjour, une enquête administrative a été demandée par le ministre de la Justice, Gérald Darmanin. Elle concerne la rédaction d'un jugement au tribunal de Bobigny, dans lequel une mère qui a porté plainte pour une agression sexuelle sur son fils est moquée. Les termes de ce jugement traités de psychologue Bobo ayant surréagi cette mère, le garde des Sceaux a estimé qu'il s'agissait de faits d'une extrême gravité, totalement contraire à la déontologie et au devoir de délicatesse des magistrats. Le ministre de l'Éducation nationale, Édouard Geffrey, a déclaré que les parents souhaitant garder leurs enfants chez eux lundi en raison de la canicule le peuvent. La France risque de voir en effet le mercure grimper encore dans les jours à venir. Un plan d'action spécifique a été mis en place dans les établissements scolaires. Le tribunal administratif de Rennes a validé l'interdiction par le préfet d'un hommage posthume à Jean-Marie Le Pen, prévu aujourd'hui au cimetière de la Trinité-sur-Mer dans le Morbihan, à l'initiative d'un parti d'extrême droite. Le préfet a interdit cette manifestation en raison d'un risque manifeste de troubles graves à l'ordre public. Il craint en particulier des affrontements car 11 collectifs d'ultra-gauche bretons ont appelé à un contre-rassemblement. Deux personnes sont mortes dans le crash d'un petit avion de tourisme dans un champ à proximité de l'aérodrome de la Bolle en Loire-Atlantique. L'engin, un Cessna 421 bimoteur à hélice avec 8 places, était parti de Rennes et était en approche pour la phase d'atterrissage quand, selon des témoins, il a procédé à un virage et s'est écrasé. Les causes de ce drame ne sont pas connues. C'est la fin de ce flash. Une très bonne journée à notre écoute.

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1: Bonjour à tous. Aujourd'hui, gros plan sur Mickey Green. Né en juin 1984 à Sydney, Mickey Green, de son vrai nom, Michaela Garman, est chanteuse. Fille de Marc, technicien en avionique, et d'Alice, enseignante. Elle a également une sœur aînée, nommée Anke. Mickey vit le divorce de ses parents en 1993 et est élevé par sa maman. Son papa reste un pilier dans son éducation et lui fait notamment découvrir la musique et la chanson. Passionnée par cet univers, la jeune fille joue de la batterie dans un groupe de rock et de jazz au lycée, un amour qu'elle développe grâce à son travail d'étudiante dans un magasin de disques. Si Mickey rêve d'une carrière de chanteuse, c'est vers le mannequinat qu'elle se tourne d'abord. Arrivée à Paris à l'âge de 18 ans, la jeune femme commence à travailler comme modèle. Elle garde cependant au fond d'elle sa passion pour la musique et n'hésite pas à prendre sur ses pauses pour composer des chansons à l'aide d'un stylo et du logiciel GarageBand. L'artiste produit son premier single à l'été 2007. Le succès est immédiat. Son premier album White T-shirt sort quelques mois plus tard. Après une tournée en France et un Olympia, Mickey sort en 2010 son deuxième album nommé Honky Tonk. Trois ans plus tard, le disque Daddy voit le jour. On se retrouve très vite avec d'autres infos.
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Bonjour Football Coupe du Monde 2026. Les États-Unis se sont qualifiés hier pour les 16e de finale grâce à une victoire face à l'Australie 2-0 à Seattle. Un succès acquis grâce à un but contre son camp de Burgess et une réalisation de Freeman. Les Américains comptent 6 points et sont assurés de finir à l'une des deux premières places directement qualificatives du groupe D avant d'affronter la Turquie lors de la 3e et dernière journée. Ce sera le 26 juin. Achraf Hakimi, footballeur du PSG et de l'équipe du Maroc, sera jugé pour viol, a annoncé vendredi à la cour d'appel. Il est mis en cause depuis février 2023 par une jeune femme qui l'accuse de l'avoir violé. Hakimi nie ses accusations. Rugby, une lourde défaite du Racing 92. Vendredi soir, le Stade toulousain s'est imposé 71-17 face au club francilien, décrochant ainsi son ticket pour la finale du top 14. Le triple tenant du titre a balayé les franciliens avec une victoire record en inscrivant pas moins de 10 essais. Rugby toujours, la jeune équipe de France a corrigé 35-19 l'Angleterre. Vendredi soir à Vannes, en match amical, les Bleus se sont montrés très convaincants et ont rendu une très belle copie face à des Anglais qui n'ont jamais pu lutter. Athlétisme, le hurdleur français Dimitri Baspou, médaillé olympique en 2016 sur 110 mètres haies, a été condamné à une suspension de 4 ans après un contrôle positif à des stéroïdes interdits en 2024, selon une décision de la commission des sanctions de l'Agence française de lutte contre le dopage. L'athlète de 38 ans était suspendu provisoirement depuis avril 2024. Il avait déjà indiqué qu'il ne comptait pas reprendre sa carrière. Les organisateurs d'Alpes 2030 ont finalisé la carte des sites olympiques et paralympiques, tranchant en faveur de Val d'Isère face à Méribel pour accueillir une partie du ski alpin. Cette carte des sites de compétition sera ensuite soumise à l'approbation du Comité international olympique le 22 juin, avant d'être soumise au vote auprès de l'Assemblée générale du COJOP le 29 juin. Basket, Paris s'est imposé vendredi soir à Monaco 88-77 lors du match 3 et reprend l'avantage du terrain dans cette finale de Betclic Elite. Les Parisiens retrouveront les Monégasques en principauté ce dimanche. C'est la fin de ce flash, une très bonne journée à toutes et à tous.

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1: Bonjour à tous, dans l'actualité cinéma du jour, on parle de la sortie du film Hunger Games, Lever de soleil sur la moisson. Ça se passera dès le 18 novembre dans les salles de cinéma, avec notamment Whitney Peake et Joseph Zada. Alors que le jour se lève sur le 50e Hunger Games annuel, la peur s'empare des districts de Panem. Cette année, en l'honneur de Carter Kell, deux fois plus de tribus seront tirées au sort. Dans le district 12, par exemple, Albert Matty essaye de ne pas trop penser à ses chances. Tout ce que lui importe est d'être avec sa fille qu'il aime. Mais lorsqu'il est appelé, tous ses rêves s'effondrent. Il est arraché à sa famille et à son amour, transporté au Capitole avec les trois autres tribus du district 12. Une jeune amie qui est presque une sœur pour lui, un parieur compulsif et la fille la plus prétentieuse de la ville. Alors que les jeux commencent, Amitch comprend qu'il a été piégé pour échouer, mais il est prêt à se battre et faire en sorte que ce combat résonne bien au-delà de l'arène. Hunger Games, Lever de soleil sur la moisson dans les salles de cinéma. Ça se passera dès le 18 novembre prochain. On se retrouve très vite avec d'autres films à découvrir.
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Bonjour Football Coupe du Monde 2026. Les États-Unis se sont qualifiés hier pour les 16e de finale grâce à une victoire face à l'Australie 2-0 à Seattle. Un succès acquis grâce à un but contre son camp de Burgess et une réalisation de Freeman. Les Américains comptent 6 points et sont assurés de finir à l'une des deux premières places directement qualificatives du groupe D avant d'affronter la Turquie lors de la 3e et dernière journée. Ce sera le 26 juin. Achraf Hakimi, footballeur du PSG et de l'équipe du Maroc, sera jugé pour viol, a annoncé vendredi à la cour d'appel. Il est mis en cause depuis février 2023 par une jeune femme qui l'accuse de l'avoir violé. Hakimi nie ses accusations. Rugby, une lourde défaite du Racing 92 vendredi soir. Le Stade toulousain s'est imposé 71-17 face au club francilien, décrochant ainsi son ticket pour la finale du top 14. Le triple tenant du titre a balayé les franciliens avec une victoire record en inscrivant pas moins de 10 essais. Rugby toujours, la jeune équipe de France a corrigé 35-19 l'Angleterre. Vendredi soir à Vannes, en match amical, les Bleus se sont montrés très convaincants et ont rendu une très belle copie face à des Anglais qui n'ont jamais pu lutter. Athlétisme, le hurdleur français Dimitri Baspou, médaillé olympique en 2016 sur 110 mètres haies, a été condamné à une suspension de 4 ans après un contrôle positif à des stéroïdes interdits en 2024, selon une décision de la commission des sanctions de l'Agence française de lutte contre le dopage. L'athlète de 38 ans était suspendu provisoirement depuis avril 2024. Il avait déjà indiqué qu'il ne comptait pas reprendre sa carrière. Les organisateurs d'Alpes 2030 ont finalisé la carte des sites olympiques et paralympiques, tranchant en faveur de Val d'Isère face à Méribel pour accueillir une partie du ski alpin. Cette carte des sites de compétition sera ensuite soumise à l'approbation du Comité international olympique le 22 juin, avant d'être soumise au vote auprès de l'Assemblée générale du COJOP le 29 juin. Basket, Paris s'est imposé vendredi soir à Monaco 88-77 lors du match 3 et reprend l'avantage du terrain dans cette finale de Betclic Elite. Les Parisiens retrouveront les Monégasques en principauté ce dimanche. C'est la fin de ce flash, une très bonne journée à toutes et à tous.

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0: La météo pour ce samedi 20 juin, la canicule continue sur une bonne partie du pays, soleil et très forte chaleur qui persistent surtout dans le sud et l'est du pays. Les températures pour ce samedi matin, 16 degrés sur la Normandie, 17 en Bretagne, 21 degrés sur le Grand Est, 22 en Île-de-France, 22 également pour Toulouse, 23 sur Lyon, 24 à Nice. Et puis pour ce samedi après-midi, 24 à 37 degrés sur une moitié nord, il fera 24 en Bretagne, 30 degrés sur les Hauts-de-France, 34 degrés sur l'Île-de-France, mais jusqu'à 37 degrés en Alsace, et dans la moitié sud, comptez entre 28 et 38 degrés. 28 sur la région de Biarritz, entre 30 et 32 degrés sur la Côte d'Azur et le Golfe du Lion, 33 degrés en Corse, 36 degrés dans la région bordelaise, 37 sur l'Occitanie et 38 degrés dans la vallée du Rhône.
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Bonjour, une enquête administrative a été demandée par le ministre de la Justice, Gérald Darmanin. Elle concerne la rédaction d'un jugement au tribunal de Bobigny, dans lequel une mère qui a porté plainte pour une agression sexuelle sur son fils est moquée. Les termes de ce jugement traités de psychologue Bobo ayant surréagi cette mère, le garde des Sceaux a estimé qu'il s'agissait de faits d'une extrême gravité, totalement contraire à la déontologie et au devoir de délicatesse des magistrats. Le ministre de l'Éducation nationale, Édouard Geffrey, a déclaré que les parents souhaitant garder leurs enfants chez eux lundi en raison de la canicule le peuvent. La France risque de voir en effet le mercure grimper encore dans les jours à venir. Un plan d'action spécifique a été mis en place dans les établissements scolaires. Le tribunal administratif de Rennes a validé l'interdiction par le préfet d'un hommage posthume à Jean-Marie Le Pen, prévu aujourd'hui au cimetière de la Trinité-sur-Mer, dans le Morbihan, à l'initiative d'un parti d'extrême droite. Le préfet a interdit cette manifestation en raison d'un risque manifeste de troubles graves à l'ordre public. Il craint en particulier des affrontements, car 11 collectifs d'ultra-gauche bretons ont appelé à un contre-rassemblement. Deux personnes sont mortes dans le crash d'un petit avion de tourisme dans un champ à proximité de l'aérodrome de la Bolle en Loire-Atlantique. L'engin, un Cessna 421 bimoteur à hélice avec 8 places, était parti de Rennes et était en approche pour la phase d'atterrissage quand, selon des témoins, il a procédé à un virage et s'est écrasé. Les causes de ce drame ne sont pas connues. C'est la fin de ce flash. Une très bonne journée à notre écoute.

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1: Bonjour à tous, dans l'actualité cinéma du jour, on parle de la sortie du film Hunger Games, Lever de soleil sur la moisson. Ça se passera dès le 18 novembre dans les salles de cinéma, avec notamment Whitney Peak et Joseph Zada. Alors que le jour se lève sur les 50e Hunger Games annuel, la peur s'empare des districts de Panem. Cette année, en l'honneur du Carter Kill, deux fois plus de tribus seront tirées au sort. Dans le district 12, par exemple, Mitch Albermatti essaye de ne pas trop penser à ses chances. Tout ce que lui importe est d'être avec sa fille qu'il aime. Mais lorsqu'il est appelé, tous ses rêves s'effondrent. Il est arraché à sa famille et à son amour, transporté au Capitole avec les trois autres tribus du district 12. Une jeune amie qui est presque une sœur pour lui, un parieur compulsif et la fille la plus prétentieuse de la ville. Alors que les jeux commencent, Mitch comprend qu'il a été piégé pour échouer, mais il est prêt à se battre et faire en sorte que ce combat résonne bien au-delà de l'arène. Hunger Games, Lever de soleil sur la moisson dans les salles de cinéma. Ça se passera dès le 18 novembre prochain. On se retrouve très vite avec d'autres films à découvrir.
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Bonjour, football Coupe du Monde 2026. Les États-Unis se sont qualifiés hier pour les 16e de finale grâce à une victoire face à l'Australie 2-0 à Seattle. Un succès acquis grâce à un but contre son camp de Burgess et une réalisation de Freeman. Les Américains comptent 6 points et sont assurés de finir à l'une des deux premières places directement qualificatives du groupe D avant d'affronter la Turquie lors de la 3e et dernière journée. Ce sera le 26 juin. Achraf Hakimi, footballeur du PSG et de l'équipe du Maroc, sera jugé pour viol, a annoncé vendredi à la cour d'appel. Il est mis en cause depuis février 2023 par une jeune femme qui l'accuse de l'avoir violé. Hakimi nie ses accusations. Rugby, une lourde défaite du Racing 92 vendredi soir. Le Stade toulousain s'est imposé 71-17 face au club francilien, décrochant ainsi son ticket pour la finale du top 14. Le triple tenant du titre a balayé les franciliens avec une victoire record en inscrivant pas moins de 10 essais. Rugby toujours, la jeune équipe de France a corrigé 35-19 l'Angleterre. Vendredi soir à Vannes, en match amical, les Bleus se sont montrés très convaincants et ont rendu une très belle copie face à des Anglais qui n'ont jamais pu lutter. Athlétisme, le hurdleur français Dimitri Bascou, médaillé olympique en 2016 sur 110 mètres haies, a été condamné à une suspension de 4 ans après un contrôle positif à des stéroïdes interdits en 2024, selon une décision de la commission des sanctions de l'Agence française de lutte contre le dopage. L'athlète de 38 ans était suspendu provisoirement depuis avril 2024. Il avait déjà indiqué qu'il ne comptait pas reprendre sa carrière. Les organisateurs d'Alpes 2030 ont finalisé la carte des sites olympiques et paralympiques, tranchant en faveur de Val d'Isère face à Méribel pour accueillir une partie du ski alpin. Cette carte des sites de compétition sera ensuite soumise à l'approbation du Comité international olympique le 22 juin, avant d'être soumis au vote auprès de l'Assemblée générale du COJOP le 29 juin. Basket, Paris s'est imposé vendredi soir à Monaco 88-77 lors du match 3 et reprend l'avantage du terrain dans cette finale de Betclic Elite. Les Parisiens retrouveront les Monégasques en principauté ce dimanche. C'est la fin de ce flash, une très bonne journée à toutes et à tous.

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0: La météo pour ce dimanche 21 juin, toujours du soleil, toujours une chaleur torride pour la fête de la musique et ce premier jour de l'été calendaire. Les températures pour ce dimanche matin, 16 degrés à Brest, 17 à Cherbourg, 20 degrés pour Lille, 20 également pour Biarritz, 21 degrés pour Perpignan et Nîmes, 22 à Toulouse et Paris, 23 degrés pour Nice et Strasbourg, 24 à Ajaccio. Et pour ce dimanche après-midi, entre 28 et 37 degrés sur une moitié nord, 28 pour la Bretagne et la Normandie, 30 degrés sur les Hauts-de-France, 36 en Ile-de-France et sur le Grand Est, 37 degrés sur le centre-val de Loire et dans la moitié sud entre 32 et 39 degrés. Il fera 32 en Corse, 38 degrés attendus dans la vallée du Rhône, 38 à 39 degrés sur la Nouvelle-Aquitaine, 39 degrés sur l'Occitanie. Le long de la Méditerranée, comptez entre 30 et 36 degrés.
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Bonjour, une enquête administrative a été demandée par le ministre de la Justice, Gérald Darmanin. Elle concerne la rédaction d'un jugement au tribunal de Bobigny, dans lequel une mère qui a porté plainte pour une agression sexuelle sur son fils est moquée. Les termes de ce jugement traités de psychologue bobo ayant surréagi cette mère. Le garde des Sceaux a estimé qu'il s'agissait de faits d'une extrême gravité, totalement contraire à la déontologie et au devoir de délicatesse des magistrats. Le ministre de l'Éducation nationale, Édouard Geffrey, a déclaré que les parents souhaitant garder leurs enfants chez eux lundi en raison de la canicule le peuvent. La France risque de voir en effet le mercure grimper encore dans les jours à venir. Un plan d'action spécifique a été mis en place dans les établissements scolaires. Le tribunal administratif de Rennes a validé l'interdiction par le préfet d'un hommage posthume à Jean-Marie Le Pen, prévu aujourd'hui au cimetière de la Trinité-sur-Mer, dans le Morbihan, à l'initiative d'un parti d'extrême droite. Le préfet a interdit cette manifestation en raison d'un risque manifeste de troubles graves à l'ordre public. Il craint en particulier des affrontements, car 11 collectifs d'ultra-gauche bretons ont appelé à un contre-rassemblement. Deux personnes sont mortes dans le crash d'un petit avion de tourisme dans un champ à proximité de l'aérodrome de la Bolle en Loire-Atlantique. L'engin, un Cessna 421 bimoteur à hélice avec 8 places, était parti de Rennes et était en approche pour la phase d'atterrissage quand, selon des témoins, il a procédé à un virage et s'est écrasé. Les causes de ce drame ne sont pas connues. C'est la fin de ce flash. Une très bonne journée à notre écoute.

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1: Bonjour à tous. Aujourd'hui, gros plan sur Mickey Green. Né en juin 1984 à Sydney, Mickey Green, de son vrai nom, Michaela Garman, est chanteuse. Fille de Marc, technicien en avionique, et d'Alice, enseignante. Elle a également une sœur aînée nommée Anke. Mickey vit le divorce de ses parents en 1993 et est élevé par sa maman. Son papa reste un pilier dans son éducation et lui fait notamment découvrir la musique et la chanson. Passionnée par cet univers, la jeune fille joue de la batterie dans un groupe de rock et de jazz au lycée. Un amour qu'elle développe grâce à son travail d'étudiante dans un magasin de disques. Si Mickey rêve d'une carrière de chanteuse, c'est vers le mannequinat qu'elle se tourne d'abord. Arrivée à Paris à l'âge de 18 ans, la jeune femme commence à travailler comme modèle. Elle garde cependant au fond d'elle sa passion pour la musique et n'hésite pas à prendre sur ses pauses pour composer des chansons à l'aide d'un stylo et du logiciel GarageBand. L'artiste produit son premier single à l'été 2007. Le succès est immédiat. Son premier album White T-shirt sort quelques mois plus tard. Après une tournée en France et un Olympia, Mickey sort en 2010 son deuxième album nommé Honky Tonk. Trois ans plus tard, le disque Daddy voit le jour. On se retrouve très vite avec d'autres infos.
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Bonjour, le ministre de l'Éducation nationale, Édouard Geffrey, a déclaré que les parents souhaitant garder leur enfant chez eux lundi en raison de la canicule le peuvent. La France risque de voir le mercure grimper encore dans les jours à venir. En effet, un plan d'action spécifique a été mis en place dans les établissements scolaires. Une enquête administrative a été demandée par le ministre de la Justice, Gérald Darmanin. Elle concerne la rédaction d'un jugement au tribunal de Bobigny dans lequel une mère qui a porté plainte pour une agression sexuelle sur son fils est moquée. Les termes de ce jugement traité de psychologue bobo ayant surréagi cette mère. Le garde des Sceaux a estimé qu'il s'agissait de faits d'une extrême gravité et totalement contraire à la déontologie et au devoir de délicatesse des magistrats. Le tribunal administratif de Rennes a validé l'interdiction par le préfet d'un hommage posthume à Jean-Marie Le Pen, prévu aujourd'hui au cimetière de la Trinité-sur-Mer, dans le Morbihan, à l'initiative d'un parti d'extrême droite. Le préfet a interdit cette manifestation en raison d'un risque manifeste de troubles graves à l'ordre public. Il craint en particulier des affrontements car 11 collectifs d'ultra-gauche bretons ont appelé à un contre-rassemblement. Deux personnes sont mortes dans le crash d'un petit avion de tourisme dans un champ à proximité de l'aérodrome de la Bolle en Loire-Atlantique. L'engin Cessna 421 bimoteur à hélice avec 8 places parti de Rennes était en approche pour la phase d'atterrissage quand, selon des témoins, il a procédé à un virage et s'est écrasé. Les causes de ce drame ne sont pas connues. Deux trains ont été impliqués dans une collision au nord de Londres, dans la région de Bedford. Hier, en fin de journée, l'accident a fait un mort. 11 autres personnes ont été très grièvement blessées, 22 grièvement. C'est la fin de ce flash. Une très bonne journée à toutes et à tous.

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1: Bonjour à tous. Aujourd'hui, dans l'actualité des objets connectés, on parle de ce robot. Un robot quadrupède aide les pompiers face aux risques chimiques. Les interventions en zone à risque chimique subissent une révolution grâce à un robot quadrupède intelligent. Cet appareil capable d'identifier des substances dangereuses tout en réduisant les expositions humaines marque un tournant pour les services d'incendie modernes. Son intégration dans les opérations promet d'améliorer la sécurité et l'efficacité des interventions en milieu hostile. Face aux enjeux critiques de la gestion des incidents chimiques, ce robot télécommandé offre une première évaluation rapide et sûre des zones sinistrées en livrant en temps réel les données essentielles et les images. Il permet d'optimiser la prise de décision et la coordination des secours. Cette technologie s'inscrit dans la dynamique des innovations au service des objets connectés et des infrastructures intelligentes. Pour répondre aux contraintes des interventions chimiques, les chercheurs de l'Université de technologie de Graz ont connu un véritable succès avec la conception de ce robot quadrupède équipé d'une technologie de détection embarquée. Ce dispositif compact et robuste permet de prélever des échantillons d'air et mesurer des concentrations de polluants dans des environnements inaccessibles ou trop périlleux pour les pompiers. Avec un bras mécanisé et des capteurs sophistiqués, il achève des tâches jusqu'alors risquées pour l'humain. Le robot collecte et analyse lui-même les composés organiques volatiles et autres substances toxiques, puis transmet donc ces données en temps réel vers le centre de commandement. En plus de constituer un support technique, cet assistant quadrupède se distingue par son intégration dans les procédures standards des secours. Les équipes peuvent ainsi l'utiliser dès la première phase d'intervention, dès que l'alarme est donnée, sans modifier leur protocole habituel. Cette transition fluide assure donc une adoption plus rapide et une meilleure acceptation terrain. On se retrouve très vite pour vous faire découvrir d'autres objets connectés.
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Bonjour, football Coupe du Monde 2026. Les États-Unis se sont qualifiés hier pour les 16e de finale grâce à une victoire face à l'Australie 2-0 à Seattle. Un succès acquis grâce à un but contre son camp de Burgess et une réalisation de Freeman. Les Américains comptent 6 points et sont assurés de finir à l'une des deux premières places directement qualificatives du groupe D avant d'affronter la Turquie lors de la 3e et dernière journée. Ce sera le 26 juin. Achraf Hakimi, footballeur du PSG et de l'équipe du Maroc, sera jugé pour viol, annoncé vendredi à la cour d'appel. Il est mis en cause depuis février 2023 par une jeune femme qui l'accuse de l'avoir violé. Hakimi nie ses accusations. Rugby, une lourde défaite du Racing 92 vendredi soir. Le Stade toulousain s'est imposé 71-17 face au club francilien, décrochant ainsi son ticket pour la finale du top 14. Le triple tenant du titre a balayé les franciliens avec une victoire record en inscrivant pas moins de 10 essais. Rugby toujours, la jeune équipe de France a corrigé 35-19 l'Angleterre. Vendredi soir à Vannes, en match amical, les Bleus se sont montrés très convaincants et ont rendu une très belle copie face à des Anglais qui n'ont jamais pu lutter. Athlétisme, le hurdleur français Dimitri Bascou, médaillé olympique en 2016 sur 110 mètres haies, a été condamné à une suspension de 4 ans après un contrôle positif à des stéroïdes interdits en 2024, selon une décision de la commission des sanctions de l'Agence française de lutte contre le dopage. L'athlète de 38 ans était suspendu provisoirement depuis avril 2024. Il avait déjà indiqué qu'il ne comptait pas reprendre sa carrière. Les organisateurs d'Alpes 2030 ont finalisé la carte des sites olympiques et paralympiques, tranchant en faveur de Val d'Isère face à Méribel pour accueillir une partie du ski alpin. Cette carte des sites de compétition sera ensuite soumise à l'approbation du Comité international olympique le 22 juin, avant d'être soumise au vote auprès de l'Assemblée générale du COJOP le 29 juin. Basket, Paris s'est imposé vendredi soir à Monaco 88-77 lors du match 3 et reprend l'avantage du terrain dans cette finale de Betclic Elite. Les Parisiens retrouveront les Monégasques en principauté ce dimanche. C'est la fin de ce flash, une très bonne journée à toutes et à tous.

La météo pour ce samedi 20 juin, la canicule continue sur une bonne partie du pays, soleil et très forte chaleur qui persiste surtout dans le sud et l'est du pays. Les températures pour ce samedi matin, 16 degrés sur la Normandie, 17 en Bretagne, 21 degrés sur le Grand Est, 22 en Île-de-France, 22 également pour Toulouse, 23 sur Lyon, 24 à Nice. Et puis pour ce samedi après-midi, 24 à 37 degrés sur une moitié nord, il fera 24 en Bretagne, 30 degrés sur les Hauts-de-France, 34 degrés sur l'Île-de-France, mais jusqu'à 37 degrés en Alsace. Et dans la moitié sud, comptez entre 28 et 38 degrés. 28 sur la région de Biarritz, entre 30 et 32 degrés sur la Côte d'Azur et le Golfe du Lion, 33 degrés en Corse, 36 degrés dans la région bordelaise, 37 sur l'Occitanie et 38 degrés dans la vallée du Rhône. 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

Bonjour, football Coupe du Monde 2026. Les États-Unis se sont qualifiés hier pour les 16e de finale grâce à une victoire face à l'Australie 2-0 à Seattle. Un succès acquis grâce à un but contre son camp de Burgess et une réalisation de Freeman. Les Américains comptent 6 points et sont assurés de finir à l'une des deux premières places directement qualificatives du groupe D avant d'affronter la Turquie lors de la 3e et dernière journée. Ce sera le 26 juin. Achraf Hakimi, football

joueur du PSG et de l'équipe du Maroc sera jugé pour viol, annoncé vendredi à la cour d'appel. Il est mis en cause depuis février 2023 par une jeune femme qui l'accuse de l'avoir violé. Hakimi nie ses accusations. Rugby, une lourde défaite du Racing 92 vendredi soir. Le Stade Toulousain s'est imposé 71-17 face au club francilien, décrochant ainsi son ticket pour la finale du top 14. Le triple tenant du titre a balayé les franciliens avec une victoire record en inscrivant pas moins de 10 essais. Rugby toujours, la jeune équipe de France a corrigé 35-19 l'Angleterre. Vendredi soir à Vannes, en match amical, les Bleus se sont montrés très convaincants et ont rendu une très belle copie face à des Anglais qui n'ont jamais pu lutter. Athlétisme, le hurdleur français Dimitri Bascou, médaillé olympique en 2016 sur 110 mètres, a été condamné à une suspension de 4 ans après un contrôle positif à des stéroïdes interdits en 2024, selon une décision de la commission des sanctions de l'agence française de lutte contre le dopage. L'athlète de 38 ans était suspendu provisoirement depuis avril 2024, il avait déjà indiqué qu'il ne comptait pas reprendre sa carrière. Les organisateurs d'Alpes 2030 ont finalisé la carte des sites olympiques et paralympiques, tranchant en faveur de Val d'Isère face à Méribel pour accueillir une partie du ski alpin. Cette carte des sites de compétition sera ensuite soumise à l'approbation du Comité international olympique le 22 juin, avant d'être soumise au vote auprès de l'Assemblée générale du COJOP le 29 juin. Basket, Paris s'est imposé vendredi soir à Monaco 88-77 lors du match 3 et reprend l'avantage du terrain dans cette finale de Betclic Elite. Les Parisiens retrouveront les Monégasques en principauté ce dimanche. C'est la fin de ce flash, une très bonne journée à toutes et à tous.

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0: La météo pour ce samedi 20 juin, la canicule continue sur une bonne partie du pays, soleil et très forte chaleur qui persistent surtout dans le sud et l'est du pays. Les températures pour ce samedi matin, 16 degrés sur la Normandie, 17 en Bretagne, 21 degrés sur le Grand Est, 22 en Île-de-France, 22 également pour Toulouse, 23 sur Lyon, 24 à Nice. Et puis pour ce samedi après-midi, 24 à 37 degrés sur une moitié nord, il fera 24 en Bretagne, 30 degrés sur les Hauts-de-France, 34 degrés sur l'Île-de-France, mais jusqu'à 37 degrés en Alsace, et dans la moitié sud, comptez entre 28 et 38 degrés. 28 sur la région de Biarritz, entre 30 et 32 degrés sur la Côte d'Azur et le Golfe du Lion, 33 degrés en Corse, 36 degrés dans la région bordelaise, 37 sur l'Occitanie et 38 degrés dans la vallée du Rhône.
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Bonjour, une enquête administrative a été demandée par le ministre de la Justice, Gérald Darmanin. Elle concerne la rédaction d'un jugement au tribunal de Bobigny, dans lequel une mère qui a porté plainte pour une agression sexuelle sur son fils est moquée. Les termes de ce jugement traités de psychologue Bobo ayant surréagi cette mère, le garde des Sceaux a estimé qu'il s'agissait de faits d'une extrême gravité, totalement contraire à la déontologie et au devoir de délicatesse des magistrats. Le ministre de l'Éducation nationale, Édouard Geffrey, a déclaré que les parents souhaitant garder leurs enfants chez eux lundi en raison de la canicule le peuvent. La France risque de voir en effet le mercure grimper encore dans les jours à venir. Un plan d'action spécifique a été mis en place dans les établissements scolaires. Le tribunal administratif de Rennes a validé l'interdiction par le préfet d'un hommage posthume à Jean-Marie Le Pen, prévu aujourd'hui au cimetière de la Trinité-sur-Mer, dans le Morbihan, à l'initiative d'un parti d'extrême droite. Le préfet a interdit cette manifestation en raison d'un risque manifeste de troubles graves à l'ordre public. Il craint en particulier des affrontements, car 11 collectifs d'ultra-gauche bretons ont appelé à un contre-rassemblement. Deux personnes sont mortes dans le crash d'un petit avion de tourisme dans un champ à proximité de l'aérodrome de la Bolle en Loire-Atlantique. L'engin, un Cessna 421 bimoteur à hélice avec 8 places, était parti de Rennes et était en approche pour la phase d'atterrissage quand, selon des témoins, il a procédé à un virage et s'est écrasé. Les causes de ce drame ne sont pas connues. C'est la fin de ce flash. Une très bonne journée à notre écoute.

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1: Bonjour à tous. Aujourd'hui, gros plan sur Mickey Green. Né en juin 1984 à Sydney, Mickey Green, de son vrai nom, Michaela Garman, est chanteuse. Fille de Marc, technicien en avionique, et d'Alice, enseignante. Elle a également une sœur aînée, nommée Anke. Mickey vit le divorce de ses parents en 1993 et est élevé par sa maman. Son papa reste un pilier dans son éducation et lui fait notamment découvrir la musique et la chanson. Passionnée par cet univers, la jeune fille joue de la batterie dans un groupe de rock et de jazz au lycée. Un amour qu'elle développe grâce à son travail d'étudiante dans un magasin de disques. Si Mickey rêve d'une carrière de chanteuse, c'est vers le mannequinat qu'elle se tourne d'abord. Arrivée à Paris à l'âge de 18 ans, la jeune femme commence à travailler comme modèle. Elle garde cependant au fond d'elle sa passion pour la musique et n'hésite pas à prendre sur ses pauses pour composer des chansons à l'aide d'un stylo et du logiciel GarageBand. L'artiste produit son premier single à l'été 2007. Le succès est immédiat. Son premier album White T-shirt sort quelques mois plus tard. Après une tournée en France et un Olympia, Mickey sort en 2010 son deuxième album nommé Honky Tonk. Trois ans plus tard, le disque Daddy voit le jour. On se retrouve très vite avec d'autres infos.
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Bonjour, football Coupe du Monde 2026. Les États-Unis se sont qualifiés hier pour les 16e de finale grâce à une victoire face à l'Australie 2-0 à Seattle. Un succès acquis grâce à un but contre son camp de Burgess et une réalisation de Freeman. Les Américains comptent 6 points et sont assurés de finir à l'une des deux premières places directement qualificatives du groupe D avant d'affronter la Turquie lors de la 3e et dernière journée. Ce sera le 26 juin. Achraf Hakimi, footballeur du PSG et de l'équipe du Maroc, sera jugé pour viol, annoncé vendredi à la cour d'appel. Il est mis en cause depuis février 2023 par une jeune femme qui l'accuse de l'avoir violé. Hakimi nie ses accusations. Rugby, une lourde défaite du Racing 92 vendredi soir. Le Stade toulousain s'est imposé 71-17 face au club francilien, décrochant ainsi son ticket pour la finale du top 14. Le triple tenant du titre a balayé les franciliens avec une victoire record en inscrivant pas moins de 10 essais. Rugby toujours, la jeune équipe de France a corrigé 35-19 l'Angleterre. Vendredi soir à Vannes, en match amical, les Bleus se sont montrés très convaincants et ont rendu une très belle copie face à des Anglais qui n'ont jamais pu lutter. Athlétisme, le hurdleur français Dimitri Baspou, médaillé olympique en 2016 sur 110 mètres haies, a été condamné à une suspension de 4 ans après un contrôle positif à des stéroïdes interdits en 2024, selon une décision de la commission des sanctions de l'Agence française de lutte contre le dopage. L'athlète de 38 ans était suspendu provisoirement depuis avril 2024. Il avait déjà indiqué qu'il ne comptait pas reprendre sa carrière. Les organisateurs d'Alpes 2030 ont finalisé la carte des sites olympiques et paralympiques, tranchant en faveur de Val d'Isère face à Méribel pour accueillir une partie du ski alpin. Cette carte des sites de compétition sera ensuite soumise à l'approbation du Comité international olympique le 22 juin, avant d'être soumise au vote auprès de l'Assemblée générale du COJOP le 29 juin. Basket, Paris s'est imposé vendredi soir à Monaco 88-77 lors du match 3 et reprend l'avantage du terrain dans cette finale de Betclic Elite. Les Parisiens retrouveront les Monégasques en principauté ce dimanche. C'est la fin de ce flash, une très bonne journée à toutes et à tous.

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0: La météo pour ce samedi 20 juin, la canicule continue sur une bonne partie du pays, soleil et très forte chaleur qui persistent surtout dans le sud et l'est du pays. Les températures pour ce samedi matin, 16 degrés sur la Normandie, 17 en Bretagne, 21 degrés sur le Grand Est, 22 en Île-de-France, 22 également pour Toulouse, 23 sur Lyon, 24 à Nice. Et puis pour ce samedi après-midi, 24 à 37 degrés sur une moitié nord, il fera 24 en Bretagne, 30 degrés sur les Hauts-de-France, 34 degrés sur l'Île-de-France, mais jusqu'à 37 degrés en Alsace, et dans la moitié sud, comptez entre 28 et 38 degrés. 28 sur la région de Biarritz, entre 30 et 32 degrés sur la Côte d'Azur et le Golfe du Lion, 33 degrés en Corse, 36 degrés dans la région bordelaise, 37 sur l'Occitanie et 38 degrés dans la vallée du Rhône.
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Bonjour, une enquête administrative a été demandée par le ministre de la Justice, Gérald Darmanin. Elle concerne la rédaction d'un jugement au tribunal de Bobigny, dans lequel une mère qui a porté plainte pour une agression sexuelle sur son fils est moquée. Les termes de ce jugement traitaient de psychologue bobo ayant surréagi cette mère. Le garde des Sceaux a estimé qu'il s'agissait de faits d'une extrême gravité, totalement contraire à la déontologie et au devoir de délicatesse des magistrats. Le ministre de l'Éducation nationale, Édouard Geffrey, a déclaré que les parents souhaitant garder leurs enfants chez eux lundi en raison de la canicule le peuvent. La France risque de voir en effet le mercure grimper encore dans les jours à venir. Un plan d'action spécifique a été mis en place dans les établissements scolaires. Le tribunal administratif de Rennes a validé l'interdiction par le préfet d'un hommage posthume à Jean-Marie Le Pen, prévu aujourd'hui au cimetière de la Trinité-sur-Mer dans le Morbihan, à l'initiative d'un parti d'extrême droite. Le préfet a interdit cette manifestation en raison d'un risque manifeste de troubles graves à l'ordre public. Il craint en particulier des affrontements car 11 collectifs d'ultra-gauche bretons ont appelé à un contre-rassemblement. Deux personnes sont mortes dans le crash d'un petit avion de tourisme dans un champ à proximité de l'aérodrome de La Bolle en Loire-Atlantique. L'engin, un Cessna 421 bimoteur à hélice avec 8 places, était parti de Rennes et était en approche pour la phase d'atterrissage quand, selon des témoins, il a procédé à un virage et s'est écrasé. Les causes de ce drame ne sont pas connues. C'est la fin de ce flash. Une très bonne journée à notre écoute.

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1: La météo pour ce samedi 20 juin, la canicule continue sur une bonne partie du pays, soleil et très forte chaleur qui persistent surtout dans le sud et l'est du pays. Les températures pour ce samedi matin, 16 degrés sur la Normandie, 17 en Bretagne, 21 degrés sur le Grand Est, 22 en Île-de-France, 22 également pour Toulouse, 23 sur Lyon, 24 à Nice. Et puis pour ce samedi après-midi, 24 à 37 degrés sur une moitié nord, il fera 24 en Bretagne, 30 degrés sur les Hauts-de-France, 34 degrés sur l'Île-de-France, mais jusqu'à 37 degrés en Alsace. Et dans la moitié sud, comptez entre 28 et 38 degrés. 28 sur la région de Biarritz, entre 30 et 32 degrés sur la Côte d'Azur et le Golfe du Lion, 33 degrés en Corse, 36 degrés dans la région bordelaise, 37 sur l'Occitanie et 38 degrés dans la vallée du Rhône.
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Bonjour Football Coupe du Monde 2026. Les États-Unis se sont qualifiés hier pour les 16e de finale grâce à une victoire face à l'Australie 2-0 à Seattle. Un succès acquis grâce à un but contre son camp de Burgess et une réalisation de Freeman. Les Américains comptent 6 points et sont assurés de finir à l'une des deux premières places directement qualificatives du groupe D avant d'affronter la Turquie lors de la 3e et dernière journée. Ce sera le 26 juin. Achraf Hakimi, footballeur du PSG et de l'équipe du Maroc, sera jugé pour viol, a annoncé vendredi à la cour d'appel. Il est mis en cause depuis février 2023 par une jeune femme qui l'accuse de l'avoir violé. Hakimi nie ses accusations. Rugby, une lourde défaite du Racing 92 vendredi soir. Le Stade toulousain s'est imposé 71-17 face au club francilien, décrochant ainsi son ticket pour la finale du top 14. Le triple tenant du titre a balayé les franciliens avec une victoire record en inscrivant pas moins de 10 essais. Rugby toujours, la jeune équipe de France a corrigé 35-19 l'Angleterre. Vendredi soir à Vannes, en match amical, les Bleus se sont montrés très convaincants et ont rendu une très belle copie face à des Anglais qui n'ont jamais pu lutter. Athlétisme, le hurdleur français Dimitri Bascou, médaillé olympique en 2016 sur 110 mètres haies, a été condamné à une suspension de 4 ans après un contrôle positif à des stéroïdes interdits en 2024, selon une décision de la commission des sanctions de l'Agence française de lutte contre le dopage. L'athlète de 38 ans était suspendu provisoirement depuis avril 2024, il avait déjà indiqué qu'il ne comptait pas reprendre sa carrière. Les organisateurs d'Alpes 2030 ont finalisé la carte des sites olympiques et paralympiques, tranchant en faveur de Val d'Isère face à Méribel pour accueillir une partie du ski alpin. Cette carte des sites de compétition sera ensuite soumise à l'approbation du Comité international olympique le 22 juin, avant d'être soumise au vote auprès de l'Assemblée générale du COJOP le 29 juin. Basket, Paris s'est imposé vendredi soir à Monaco 88-77 lors du match 3 et reprend l'avantage du terrain dans cette finale de Betclic Elite. Les Parisiens retrouveront les Monégasques en principauté ce dimanche. C'est la fin de ce flash, une très bonne journée à toutes et à tous.

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1: Bonjour à tous. Aujourd'hui, dans l'actualité des objets connectés, on parle de ce robot. Un robot quadrupède aide les pompiers face aux risques chimiques. Les interventions en zone à risque chimique subissent une révolution grâce à un robot quadrupède intelligent. Cet appareil capable d'identifier des substances dangereuses tout en réduisant les expositions humaines marque un tournant pour les services d'incendie modernes. Son intégration dans les opérations promet d'améliorer la sécurité et l'efficacité des interventions en milieu hostile. Face aux enjeux critiques de la gestion des incidents chimiques, ce robot télécommandé offre une première évaluation rapide et sûre des zones sinistrées en livrant en temps réel les données essentielles et les images. Il permet d'optimiser la prise de décision et la coordination des secours. Cette technologie s'inscrit dans la dynamique des innovations au service des objets connectés et des infrastructures intelligentes. Pour répondre aux contraintes des interventions chimiques, les chercheurs de l'Université de technologie de Graz ont connu un véritable succès avec la conception de ce robot quadrupède équipé d'une technologie de détection embarquée. Ce dispositif compact et robuste permet de prélever des échantillons d'air et mesurer des concentrations de polluants dans des environnements inaccessibles ou trop périlleux pour les pompiers. Avec un bras mécanisé et des capteurs sophistiqués, il achève des tâches jusqu'alors risquées pour l'humain. Le robot collecte et analyse lui-même les composés organiques volatiles et autres substances toxiques, puis transmet donc ces données en temps réel vers le centre de commandement. En plus de constituer un support technique, cet assistant quadrupède se distingue par son intégration dans les procédures standards des secours. Les équipes peuvent ainsi l'utiliser dès la première phase d'intervention. Dès que l'alarme est donnée, sans modifier leur protocole habituel. Cette transition fluide assure donc une adoption plus rapide et une meilleure acceptation terrain. On se retrouve très vite pour vous faire découvrir d'autres objets connectés.

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